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1: Bon dimanche à tous, il est 7h, vous êtes sur ECN partout en Alsace avec Roy Alejandro et la météo. Et l'essentiel de l'actualité avec Pauline Leduc. Bonjour.
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3: Bonjour à tous. Antivirus, l'Organisation mondiale de la santé et les responsables espagnols sont présents aux Canaries. Les passagers à bord du navire de croisière MV Ondius doivent commencer à débarquer à 8h heure locale, comme l'a indiqué l'exploitant. Ils seront ensuite immédiatement transférés vers leurs vols respectifs. Pour l'OMS, ces personnes sont d'ailleurs des contacts à haut risque. En France, une réunion est prévue aujourd'hui à Matignon pour faire un point de situation. Le Premier ministre la tiendra dans l'après-midi sur l'antivirus. 5 Français sont à bord de ce navires et feront l'objet d'une surveillance pendant 42 jours. Le dernier bilan de l'OMS faisait état de 6 cas confirmés parmi les 8 suspects. Cette pathologie peut notamment provoquer un syndrome respiratoire aigu. Il n'y a pas de traitement ni vaccin aujourd'hui. Présidentielle de 2027, 70% des Français voient la candidature de Jean-Luc Mélenchon comme un handicap pour la gauche. C'est ce que montre un sondage Ipsos pour la Tribune du dimanche. Le chef de file des Insoumis s'est officiellement lancé la semaine dernière dans la course à l'Élysée pour la 4e fois. 64% des sondés pointent son agressivité du doigt ainsi que des propos qui créent la polémique. Guerre en Ukraine, Vladimir Poutine a assuré que le conflit touche à sa fin. Le dirigeant russe a pris la parole hier et a fustigé les pays occidentaux pour leur soutien à Kiev dans le conflit. Plus tôt dans la journée hier, la Russie et l'Ukraine se sont mutuellement accusés de violer le cessez-le-feu temporaire. Il doit durer 3 jours et est entré en vigueur hier. Guerre au Moyen-Orient, l'Iran menace d'une lourde riposte contre les États-Unis après l'attaque de ses pétroliers. Elle s'est produite vendredi dans le golfe d'Oman. Téhéran a menacé hier de s'en prendre aux infrastructures américaines dans la région. Le commandant de la marine des gardiens de la Révolution a indiqué que des missiles et des drones sont braqués sur l'ennemi. Une interview inédite de Catherine O'Hara va bientôt être diffusée sur Netflix. L'actrice est décédée en janvier et va donc faire une dernière apparition dans un documentaire dédié à un ami de longue date, Martin Short, la star d'Only Murder in the Building. Ce documentaire arrive sur la plateforme le 12 mai.
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1: Bonjour à tous. Aujourd'hui, le temps se montre plus mitigé sur l'ensemble du Haut-Rhin et du Bas-Rhin. Une perturbation atlantique gagne la région, mettant fin à la belle parenthèse anticyclonique. Ce matin, le ciel se présente nuageux à très nuageux. Quelques faibles pluies pourront déjà circuler. Cet après-midi, le ciel restera bien chargé sur l'ensemble du département. Quelques averses pourraient se déclencher localement. Et ce soir, l'instabilité persistera. Pour les températures, comptez ce matin entre 18 et 20 degrés à La Poutroie, Colmar, Ragno, Kingersheim et entre 19 et 21 degrés cet après-midi à Mulhouse, Huningue, Strasbourg et Ribeauvillé.
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0: Roalejandro Whisky de Pongo sur ECN. Pour nous accompagner de bon matin, bon réveil, merci de nous avoir choisis et puis surtout, soyez les bienvenus. Vous êtes sur ECN, je vous accompagne jusqu'à 10h en train de prendre le petit-déj, en train d'ouvrir tranquillement les yeux. C'est dimanche, on y va à la cool avec la météo qui se prépare d'ici quelques instants. Il y aura aussi l'horoscope présenté par Manon et puis vous le savez, en ce moment, on vous offre la crème de la crème. 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Bruno Mars, Whisky Tall sur ECN. Bienvenue.
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0: Bon dimanche à tous avec Eric Prydz. C'est collector hein, ce titre, ça c'est sûr. De bon matin, on se réveille forcément avec le sourire. Merci d'être avec nous, on continue de se faire plaisir avec le meilleur de la musique. La météo se prépare, il y aura aussi l'horoscope avec Manon. Et Pierre Demaher, je pense à vous sur ECN.
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0: YG, Léon Thomas, Lover or Friends. Sur ECN, The Best Music, Bébé Rexha, New Religion. Juste après la météo, partout en Alsace.
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0: Bonjour à tous, aujourd'hui la tendance s'inverse sur l'ensemble du Haut-Rhin et du Bas-Rhin. Une masse d'air plus humide gouverne désormais la région. Ce matin, le ciel sera nuageux à très nuageux. Les premières faibles pluies pourraient déjà circuler. Cet après-midi, l'instabilité s'installera durablement avec un ciel qui restera couvert, avec des passages pluvieux qui se succéderont parfois à caractère orageux. Et ce soir, l'atmosphère restera perturbée. Pour les températures, entre 18 et 20 degrés ce matin à Colmar, Cernay, Ribeauvillé et entre 19 et 21 degrés cet après-midi à Sainte-Croix en Plaine, Mulhouse, Agno et Sossheim. 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

0: Incroyable Whitney Houston, I have nothing. À venir, Rocco Hunt, Lola Indigo, juste après l'horoscope présenté par Manon.
1: Bonjour à tous, l'horoscope de ce dimanche 10 mai, on commence avec les béliers. Les occasions de vous faire remarquer ne vont pas manquer, profitez-en pour vous libérer de votre réserve. Les taureaux, cette journée sera bénéfique pour les bilans personnels. Les gémeaux, c'est le moment d'entreprendre des changements de fond, votre chance est de raisonner sainement. Les cancers, vous serez à prendre avec des pincettes, ne sortez pas avec n'importe qui, faites un tri dans vos relations. Les lions, rencontres et séduction sont vos moteurs de cette journée. Vierge, vous êtes complimenté et encouragé. Les balances, il est chaudement recommandé de faire preuve de rigueur absolue aujourd'hui. Scorpion, mettez toute votre bienveillance au service de la communication. Les sagittaires, vous êtes plus agréable en société qu'en petit comité. Votre besoin de reconnaissance sociale s'intensifie. Capricorne, vos inspirations spontanées vous porteront chance si vous les laissez s'exprimer. Les Verseaux, malgré un emploi du temps chargé, vous trouvez toujours un moment pour une pause en amoureux. Et puis les poissons, vous vous trouvez distrait par vos pensées spontanées qui freinent votre concentration.
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0: Est-ce que vous avez vu la dernière apparition de Beyoncé? C'était au Met Gala aux États-Unis il y a quelques jours. Elle est venue avec sa fille Blue Ivy et je me dis c'est incroyable à quel point sa fille lui ressemble quand même. À venir sur ECN, BTS Swim.
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2: Il est tout juste 8h. Vous êtes sur ECN partout en Alsace avec RN Boy, Aira Star et la météo.
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2: Et l'essentiel de l'actualité avec Pauline Leduc. Bonjour.
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4: Bonjour à tous. Antivirus, les 5 passagers français seront rapatriés dès aujourd'hui par vol sanitaire. C'est ce qu'ont annoncé les ministères de la Santé et des Affaires étrangères dans un communiqué aujourd'hui. Après leur transfert, ils seront placés en quarantaine à l'hôpital pendant 72 heures, le temps d'une évaluation complète avant d'organiser un retour à domicile en isolement de 45 jours avec la mise en place d'une surveillance adaptée. De son côté, l'OMS a déclaré que les passagers du navire MV Ondus sont des contacts à haut risque. L'Organisation mondiale de la santé estime qu'ils doivent faire l'objet d'un suivi pendant 42 jours. En France, une réunion sera organisée autour de Sébastien Lecornu à Matignon pour faire un point sur la situation du virus aujourd'hui. La ministre de la Santé et le directeur général de l'ARS Île-de-France seront présents. Interdiction de la manifestation du comité du 9 mai à Paris. 97 militants d'ultra-droite et d'ultra-gauche ont été interpellés et 46 placés en garde à vue. La préfecture de police de Paris a indiqué que ces personnes ont été interpellées et essentiellement pour participation à un groupement en vue de commettre des violences et port d'armes prohibées. Justice, l'association Stop Homophobie a porté plainte contre Elon Musk après ses propos contre des magistrats français. Le milliardaire américain a injurié sur X les magistrats qui enquêtent sur lui. Il a écrit « Ils sont plus faux qu'un euro en chocolat et plus pédés qu'un flamant rose en tutu fluo ». La plainte a été déposée pour injure publique envers un groupe de personnes. Israël a expulsé 2 militants de la flottille pour Gaza. L'Espagnol Saïf Aboukeshek et le Brésilien Thiago Avila avaient été conduits en Israël pour un interrogatoire après l'interception de leur bateau dans les eaux internationales le 30 avril. Ils ont été expulsés aujourd'hui. L'Espagne et le Brésil, accompagnés de l'ONU, avaient demandé la libération rapide de ces 2 militants. La princesse de Galles se rendra en Italie la semaine prochaine. Ce sera le premier déplacement officiel de Kate depuis l'annonce de son cancer. Elle se rendra dans le nord du pays pour le centre pour la petite enfance qu'elle a créé en 2021.
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2: Bonjour à tous. Aujourd'hui, le temps se montre plus mitigé sur l'ensemble du Haut-Rhin et du Bas-Rhin. Une perturbation atlantique gagne la région, mettant fin à la belle parenthèse anticyclonique. Ce matin, le ciel se présente nuageux à très nuageux. Quelques faibles pluies pourront déjà circuler. Cet après-midi, le ciel restera bien chargé sur l'ensemble du département. Quelques averses pourraient se déclencher localement. Et ce soir, l'instabilité persistera. Pour les températures, comptez ce matin entre 18 et 20 degrés à La Poutroie, Colmar, Ragno, Kingersheim et entre 19 et 21 degrés cet après-midi à Mulhouse, Huningue, Strasbourg et Ribeauvillé.
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0: sur ECN. RN Boy, qui est un tout jeune artiste qui vient juste de se lancer dans la musique et qui est signé sur le label Daya Nakamura. Et je peux vous dire qu'il cartonne absolument tout. C'est vraiment l'artiste à suivre. Bon réveil, bienvenue, excellent dimanche avec Lou Midi, Busta Rhymes. Juste après Charlie, Joe Aaron et Nicky Jam Machia sur ECN.
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0: Lumidi, Busta Rhymes, Never Leave You sur OCN, ça rappelle que des bons souvenirs. C'est quand la dernière fois que vous êtes allé au cinéma? C'est quand la dernière fois que vous en avez bien profité? Nous sommes en plein cœur d'un long week-end. On vous propose d'aller voir au cinéma The Criminals. Je vous raconte un petit peu l'histoire. La découverte d'une bombe non explosée de la Seconde Guerre mondiale dans un chantier de construction londonien provoque une évacuation massive, soit l'opportunité, mais alors parfaite pour un hold-up. ECN Ciné au 7-11-12, ECN Ciné au 7-11-12, on vous offre vos invitations pour vous et la personne de votre choix. La météo se prépare, l'horoscope avec Manon et Samouraï J, Naira Obsession.
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0: Excellent dimanche à tous avec les Maroon 5 et SZA. What's Lover Do, The Best Music, Kanye West, Yuri Chatounov et la météo partout en Alsace.
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0: Bonjour à tous. Aujourd'hui, la tendance s'inverse sur l'ensemble du Haut-Rhin et du Bas-Rhin. Une masse d'air plus humide gouverne désormais la région. Ce matin, le ciel sera nuageux à très nuageux. Les premières faibles pluies pourraient déjà circuler. Cet après-midi, l'instabilité s'installera durablement avec un ciel qui restera couvert, avec des passages pluvieux qui se succéderont parfois à caractère orageux. Et ce soir, l'atmosphère restera perturbée. Pour les températures, entre 18 et 20 degrés ce matin à Colmar, Cernay, Ribeauvillé et entre 19 et 21 degrés cet après-midi à Sainte-Croix-en-Plaine, Mulhouse, Agno et Sosheim. Bon réveil sur ECN.
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0: vous êtes sur ECN avec The Weeknd. Dancing in the Flame, Burning Skinny Days se prépare juste après l'horoscope. Avec Manon, quel est votre signe astrologique ?
1: Bonjour à tous, l'horoscope de ce dimanche 10 mai, on commence avec les béliers. Les occasions de vous faire remarquer ne vont pas manquer, profitez-en pour vous libérer de votre réserve. Les taureaux, cette journée sera bénéfique pour les bilans personnels. Les gémeaux, c'est le moment d'entreprendre des changements de fond, votre chance est de raisonner sainement. Les cancers, vous serez à prendre avec des pincettes, ne sortez pas avec n'importe qui, faites un tri dans vos relations. Les lions, rencontres et séductions sont vos moteurs de cette journée. Vierge, vous êtes complimenté et encouragé. Les balances, il est chaudement recommandé de faire preuve de rigueur absolue aujourd'hui. Scorpion, mettez toute votre bienveillance au service de la communication. Les sagittaires, vous êtes plus agréable en société qu'en petit comité, votre besoin de reconnaissance sociale s'intensifie. Capricorne, vos inspirations spontanées vous porteront chance si vous les laissez s'exprimer. Les Verseaux, malgré un emploi du temps chargé, vous trouvez toujours un moment pour une pause en amoureux. Et puis les poissons, vous vous trouvez distrait par vos pensées spontanées qui freinent votre concentration.
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0: sur ECN avec Floraida. Whistle, quel est le programme pour aujourd'hui? Est-ce que vous en avez profité durant ce long week-end pour vous reposer un petit peu? C'est important les amis, en plus de ça on sortait de vacances de printemps, donc franchement ça fait du bien là. Durant tout le mois de mai, il y a pas mal de jours fériés sur ECN. Gnarly, First Class, Making Wave pour la suite. Bon réveil.
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1: Il est 9h sur ECN, partout en Alsace, avec Bob Sinclair, Chiesa qui se prépare et la météo. Et l'essentiel de l'actualité, présenté par Pauline Leduc. Bonjour.
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3: Bonjour à tous. Antivirus, le navire de croisière MV Ondius est entré ce matin dans le port de Granadilla en Espagne. L'évacuation de près de 150 passagers et d'une partie des membres d'équipage a lieu dans la matinée. Le navire poursuivra ensuite sa route vers les Pays-Bas. 5 passagers français sont à son bord et l'OMS a déclaré que les personnes à bord sont des contacts à haut risque et qu'elles doivent faire l'objet d'un suivi de 42 jours. Présidentielle de 2027, 70% des Français voient la candidature de Jean-Luc Mélenchon comme un handicap pour la gauche. C'est ce que montre un sondage Ipsos pour la Tribune du dimanche. Le chef de file des Insoumis s'est officiellement lancé la semaine dernière dans la course à l'Élysée pour la 4e fois. 64% des sondés pointent son agressivité du doigt ainsi que des propos qui créent la polémique. La loi facilitant la restitution des œuvres pillées pendant la colonisation a été promulguée en France. Il s'agissait d'une promesse faite en 2017 à Ouagadougou par Emmanuel Macron. Le président s'était montré désireux d'ouvrir une nouvelle page des relations entre la France et les pays qui ont été colonisés. Cette loi a été réclamée depuis de nombreuses années en Afrique et a d'ailleurs été saluée par la Chine. Fait divers, un important incendie s'est déclaré hier soir aux abords de l'aéroport Charles de Gaulle. Un entrepôt aurait pris feu et les pompiers ont été dépêchés sur place. Aucune victime n'est à déclarer et selon l'aéroport de Paris, cet entrepôt ne serait pas en lien avec l'aéroport. Le trafic aérien n'a pas été perturbé. Guerre en Ukraine, Vladimir Poutine a assuré que le conflit touche à sa fin. Le dirigeant russe a pris la parole hier et a fustigé les pays occidentaux pour leur soutien à Kiev dans le conflit. Plus tôt dans la journée hier, la Russie et l'Ukraine se sont accusés mutuellement de violer le cessez-le-feu temporaire. Il doit durer 3 jours et est entré en vigueur hier. Billie Eilish s'en est pris aux personnes qui mangent de la viande. La chanteuse a été élevée dans une famille végétarienne et a décidé de devenir totalement végane à 12 ans. Elle a déclaré que manger de la viande est fondamentalement faux, ce qui a suscité une vague d'indignation. Elle a précisé en avoir assez que le véganisme soit controversé.
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1: Bonjour à tous. Aujourd'hui, le temps se montre plus mitigé sur l'ensemble du Haut-Rhin et du Bas-Rhin. Une perturbation atlantique gagne la région, mettant fin à la belle parenthèse anticyclonique. Ce matin, le ciel se présente nuageux à très nuageux. Quelques faibles pluies pourront déjà circuler. Cet après-midi, le ciel restera bien chargé sur l'ensemble du département. Quelques averses pourraient se déclencher localement. Et ce soir, l'instabilité persistera pour les températures. Comptez ce matin entre 18 et 20 degrés à La Poutroie, Colmar, Ragno, Kingersheim et entre 19 et 21 degrés cet après-midi à Mulhouse, Huningue, Strasbourg et Ribeauvillé.
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0: On est plutôt bien installé avec Bob Sinclair, Chiesa. I can't wait sur ECN. Comment se passe votre dimanche? Soyez les bienvenus si vous venez juste de nous rejoindre en train de prendre le petit-déj. Peut-être que vous travaillez aujourd'hui exceptionnellement. Mais non, quand même, on est en plein cœur d'un super long et bon week-end. Moi, c'est Lindsay, je vous accompagne jusqu'à 10h avec la météo qui se prépare. Il y aura aussi l'horoscope avec Manon. Et Distinct Pitbull, Yama, le remix.
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0: remonter le temps, de repartir en arrière avec ce genre de pépite musicale. 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Et on vous joue par exemple des titres comme Ro Alejandro et Whisky de Pongo. Ça arrive.
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0: MC Solar, maître de cérémonie sur ECN. À venir, Sound of Legend San Francisco, juste après la météo, partout en Alsace.
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0: Bonjour à tous. Aujourd'hui, la tendance s'inverse sur l'ensemble du Haut-Rhin et du Bas-Rhin. Une masse d'air plus humide gouverne désormais la région. Ce matin, le ciel sera nuageux à très nuageux. Les premières faibles pluies pourraient déjà circuler. Cet après-midi, l'instabilité s'installera durablement avec un ciel qui restera couvert, avec des passages pluvieux qui se succéderont parfois à caractère orageux. Et ce soir, l'atmosphère restera perturbée. Pour les températures, entre 18 et 20 degrés ce matin à Colmar, Cernay, Ribeauvillé et entre 19 et 21 degrés cet après-midi à Sainte-Croix-en-Plaine, Mulhouse, Agno et Sossheim. Bon réveil sur ECN.
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0: Ah là là là là là là là là, Heartsong Michael Jackson, s'il vous plaît, sur ECN. Est-ce que vous avez eu l'occasion d'aller voir le film? Il est actuellement dans les salles. On vous a bien évidemment offert vos invitations pour aller voir Michael. Les critiques sont unanimes, le film est juste exceptionnel, donc n'hésitez surtout pas à aller le voir. À venir, Charlotte Cardin, The Way We Touch, juste après l'horoscope présenté par Manon. Bonjour.
1: Bonjour à tous, l'horoscope de ce dimanche 10 mai, on commence avec les béliers. Les occasions de vous faire remarquer ne vont pas manquer, profitez-en pour vous libérer de votre réserve. Les taureaux, cette journée sera bénéfique pour les bilans personnels. Les gémeaux, c'est le moment d'entreprendre des changements de fond, votre chance est de raisonner sainement. Les cancers, vous serez à prendre avec des pincettes, ne sortez pas avec n'importe qui, faites un tri dans vos relations. Les lions, rencontre et séduction sont vos moteurs de cette journée. Vierge, vous êtes complimenté et encouragé. Les balances, il est chaudement recommandé de faire preuve de rigueur absolue aujourd'hui. Scorpion, mettez toute votre bienveillance au service de la communication. Les sagittaires, vous êtes plus agréable en société qu'en petit comité. Votre besoin de reconnaissance sociale s'intensifie. Capricorne, vos inspirations spontanées vous porteront chance si vous les laissez s'exprimer. Les Verseaux, malgré un emploi du temps chargé, vous trouvez toujours un moment pour une pause en amoureux. Et puis les poissons, vous vous trouvez distrait par vos pensées spontanées qui freinent votre concentration.
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0: Elles ont annoncé leur grand retour sur scène il y a quelques jours, les Pussycat Dolls. When I Grew Up sur ECN, les Pussycat Dolls qui ont annoncé une série de concerts aux États-Unis, au Royaume-Uni, en Europe. Les Pussycat Dolls, par contre, ne pourront pas honorer leur concert aux États-Unis, faute de vente de billets, ouais. Par contre, en Europe et au Royaume-Uni, vous inquiétez pas, elles seront bien là. Je vous souhaite de passer une très belle journée, une très belle après-midi, et puis je vous donne rendez-vous dès demain à partir de midi, entre midi et 14h. Je remplace Charlotte et puis je vous donne rendez-vous aussi tout à l'heure dans Tropicana, pareil, entre midi et 14h. On se quitte avec Pierre Demaher, Je pense à vous sur ECN. Bye bye.
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1: Il est 10h, bon réveil à tous, merci d'écouter Radio ECN de Basse Musique, la radio la plus colorée partout en Alsace, même à Belfort-Montbéliard, vous écoutez l'émission Soleil, direction le Maghreb, le Moyen-Orient, restez là, ne changez surtout rien.
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1: Dimanche 10 mai, j'espère que vous avez profité de ce long week-end. On est ensemble jusqu'à midi. Bon réveil à vous, bon petit déjeuner. Merci de rejoindre l'émission Colorée Fiesta Orientale. Vous êtes avec Azine et vous pouvez bien sûr nous joindre au 03 89 320 818. C'est le numéro composé pour les titres que vous aimez, les titres que vous avez envie d'écouter. Faites-vous plaisir, on est là pour ça. 03 89 320 818. On a DJ Snake, forcément Disco Maghreb, l'incontournable, c'est un classique. Amor Diab et son nouveau titre. Ella Illia. Il y aura également Reggae Alama tout à l'heure, Nancy Ejram, on retrouvera Abou Yousra pour terminer cette première heure. Et puis là, on retrouve Joseph Attier. On écoute Elwin, la star libanaise, maintenant sur SN, rien que pour vous, sur la plus colorée. Bienvenue à tous, c'est parti, Yallah.

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0: Libanais et Libanaises qui nous écoutent, hein, quel que soit l'endroit où vous habitez, surtout de côté de la frontière, à Bâle-Lorach. Je sais qu'il y a beaucoup de Libanais qui écoutent Fiesta Orientale. Courage à vous, force à vous, vivement la paix du côté, bien sûr, du Moyen-Orient. On la souhaite de tout cœur. Et nous, on savoure et on apprécie toujours autant la musique libanaise. Elle est vraiment excellente et on ne se lasse pas de vous jouer les classiques. Surtout ce titre qui a cartonné durant l'hiver dernier et qui nous accompagne durant ce printemps jusqu'à l'été, c'est certain. La star Raghab El Alma sur OCN.
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0: Bouchoucha et l'excellent Yaraya, le classique d'un 2 3 soleil et également de Rachita en version revue corrigée 2026 par la Tunisienne, maintenant à découvrir sur ECN. C'est une nouveauté, Fiesta Orientale.
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0: C'est un artiste qu'on aime beaucoup sur SCN, vous le savez bien. Il est de retour depuis plusieurs mois avec un tout nouvel album qu'il faut vite vous procurer. Et puis ce titre, c'est le dernier single, Rouh El Bari. Encore une petite bombe ce matin dans Fiesta sur SCN.
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0: Et n'hésitez surtout pas à retrouver la playlist de l'émission, elle est sur notre site internet. S'il y a des morceaux qu'on vous joue ce matin que vous avez envie de retrouver, radioecn.com. Toute la playlist est en ligne. Merci également de nous joindre au 03 89 320 818. On continue à vous faire bouger, à vous faire voyager après la belle soirée hier soir du côté du Bar Rouge, R&B Mix Party versus Tropicana. On remercie DJ Kouz, DJ Leader, et on vous donne rendez-vous les amis le 20 juin prochain au Casino Barrière pour une nouvelle soirée. On vous réserve une belle soirée Summer Night avec du bon son R&B, funky, groove. Il y aura du latino, de l'oriental, tous les tubes du moment avec des gros DJ. Grosse soirée donc le 20 juin prochain pour fêter la musique comme il se doit au Casino Barrière Bloodsham avec Radio ECN. Mohamed Mounir à venir, Abou Yusra, et puis là on retrouve la mégastar Amor Diab avec son dernier gros single. C'est maintenant sur ECN.
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0: milliards de vues, hein. C'est certainement le morceau le plus vu sur YouTube avec Fritagat, le son que vous aimez, que vous kiffez sur ECN. Après la pause, on retrouve deux mégastars. L'un vient du Maroc, il s'appelle Distin. L'autre, c'est la superstar orientale Amor Diab avec Keta Founi. Très belle matinée à tous. Gardez l'écoute. Fiesta, ça continue sur Radio ECN de Best Music.
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2: Il est 11h, vous écoutez Radio ECN, merci d'être avec nous. Bon réveil pour les lève-tards, un bon petit déj à vous. Profitez, c'est le week-end et vous êtes avec Asdine. Et c'est Radio ECN de Best Music, Fiesta Orientale.
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2: Dernière heure de l'émission, ou deuxième heure, comme vous voulez, mais on est là, on prend toujours autant de plaisir à vous accompagner les amis, on kiffe vous tenir compagnie chaque dimanche matin sur la plus colorée des radios avec Kader Japonais, il y aura Tame Housni, Amin Babylon pour un bon morceau qui va vous rappeler la bonne époque Rai, Wael Jassar se prépare avec Cool Wed, et puis la Distinct Pitbull, forcément c'est le tube du moment, Yama, le remix avec Pitbull s'il vous plaît pour cette version estivale qui va nous accompagner tout au long de ces beaux jours de cet été, c'est certain, c'est le gros carton oriental du moment, on adore ça, c'est maintenant sur ECN, yalla.

0: Tout lui réussit, que ce soit en Égypte, à l'international, ça marche très fort pour lui. Hein. Ça fait 25 ans qu'il est au sommet du sommet. Men Albi, Tamer Hosni, encore une petite pépite qui nous vient d'Égypte, du Caire, ce matin sur OCR.
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0: Passez une très belle matinée chaque dimanche en notre compagnie. C'est ce qu'on vous souhaite, de passer un bon moment. Prenez du plaisir de nous écouter. C'est toujours le plein de bonheur sur ECN. La musique qui vous fait voyager avec Amine Babylone après la pause. On écoutera également Myriam Benalal, le son qui nous vient de Kabylie. Tamer Hosni sera de retour avec Kelma. On écoutera Rami Sabri, Joseph Attié. Il y a du bon monde pour cette prochaine demi-heure. Et là, on retrouve la star algérienne Mou Milano avec Mazelti Kima Bikri. C'est le son qui vous accompagne maintenant sur SN, vous me l'avez demandé. Big up à tous ceux qui nous écoutent du côté de Belfort-Montbéliard. Merci de nous écouter sur 89.4. Profitez ce matin, on vous apporte le soleil et ça fait du bien.
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0: Amis de Babylone, il nous avait habitué hein, de belles balades. Cette fois-ci, c'est le son Rai qui est à l'honneur sur ce titre. Amis de Babylone, le son qu'on aime, le son que vous me demandez chaque dimanche sur SN et dans Fiesta Oriental.
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0: 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Comme Myriam Benalal, ça arrive maintenant. Il y aura Tamer Housni juste après la pause. Rami Sabri également, Mohamed Ramadan Joule, c'est le duo gagnant du moment. On écoutera Ben Haïdek. Et là tout de suite, je vous l'avais promis, le son qui nous vient de Kabylie, Myriam Benalal sur ECN.
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0: On ne se lasse pas de vous jouer ce single, surtout lorsque vous me le demandez. Rami Sabri à l'instant, Agmalia Layli, la petite pépite qui devient du Caire. Hein. Pour ce chanteur comédien de talent, Rami Sabri, un artiste incontournable qu'on aime beaucoup et qu'on vous joue très très souvent sur ESN et dans Fiesta.
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0: Encore un gros quart d'heure à passer en votre compagnie avant de laisser la place à Tropicana. L'INSEE est là. Cette fois-ci, elle vous amène du côté de l'Espagne, de l'Amérique du Sud, hein, pour le son latino, reggaeton, bachata. C'est la musique qu'on a retrouvée d'ailleurs hier soir, hein, du côté du Bar Rouge, pour la soirée R&B Mix Party versus Tropicana, avec deux grands DJ, hein, des habitués de nos soirées. DJ Kuz pour le son R&B Old School, et puis DJ Leader qui a enflammé le dance floor avec le son latino, reggaeton, afrobeat. 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Joseph Attié maintenant avec son dernier titre. C'est sur ECN et nulle part ailleurs dans Fiesta Orientale. Yalla.
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0: grande star de la scène égyptienne avec Jul. On en parle tout de suite sur ECN.
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0: Il avait démarré sa carrière dans les quartiers du Caire avec un son plutôt underground, même hip-hop, très hip-hop. Mohamed Ramadan s'est lancé maintenant dans le son pop oriental et ça lui réussit. Il s'entoure également de pas mal d'artistes internationaux. C'est un adepte des featuring, que ce soit avec des chanteurs ou chanteuses indiennes, des chanteurs asiatiques. Il a fait des featuring avec Distin, avec Soul King, avec Gims également. Et puis cette fois-ci, c'est avec le Marseillais Jul. Mohamed Ramadan en duo avec Jul, Bin Eidek, le son qui va vous accompagner ce printemps, cet été. Et on aime beaucoup ce titre sur scène et dans Fiesta Oriental. Voilà les amis, l'émission de ce dimanche 10 mai s'achève. Elle s'achève en beauté avec toujours numéro 1 depuis 6 semaines, Maher Zain avec Habibi. Le son qui nous apporte un peu de spiritualité, qui va nous faire du bien. Je vous laisse apprécier juste après la pause. C'est Tropicana qui sera là avec le son latino reggaeton signé Lindsay. 14h, vous retrouverez Johan pour les rendez-vous du week-end après-midi, samedi, dimanche, 14h-18h. Et je vous retrouve ce soir à 18h pour R&B Mix. Les amis, passez un très bon dimanche malgré la grisaille. Ça se couvre. On a profité d'un long week-end ensoleillé. Faut laisser un peu la place, un peu peut-être à la pluie. Ça va se dégrader dans les jours qui viennent. Mais on est là, nous, pour vous apporter le dépaysement, le soleil et la bonne humeur qui va bien. Profitez encore de votre dimanche, de votre week-end. Je vous embrasse. Rendez-vous dimanche prochain pour une nouvelle édition de Fiesta Orientale. À très bientôt, les amis. Ciao, ciao.
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2: Il est midi, vous êtes sur ECN. Bonjour, bienvenue dans Tropicana avec Bob Sinclair, Jésus Fernandez.

0: Mélandy, Andy Clay, Dimelo sur ECN dans Tropicana.
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0: Comment ça va aujourd'hui les amis? Soyez les bienvenus si vous venez juste de nous rejoindre. Écoutez-moi, tout va bien, c'est l'INSEE. Prenez votre valise, on s'envole sur les plus belles plages de la Caraïbe avec le meilleur de la musique latino. Dans votre valise, alors j'aurai besoin de maillots de bain, de t-shirts, de shorts et pas mal de robes également parce qu'il va faire chaud. À venir, Moiriki, la Joaquie et Charlie Black, Daddy Yankee, Gyal, your party animal sur ECN.

0: sur OCN dans Tropicana avec Moiriki et la Joa qui ex.
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0: Mais qu'est-ce qu'on est bien sur ECN, qu'est-ce qu'on est bien dans Tropicana. Je vous imagine en train de danser, en train de chanter, en train de vous ambiancer avec le meilleur de la musique latino. India Martinez, Prince Royce se prépare avec le remix Bachata du titre Gris, juste après les Black Eyed Peas, Nicky Jam, Vida Loca.
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0: India Martinez et Prince Royce. Le remix Bachata du titre Gris sur ECN dans Tropicana.
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0: Ah là là, je voulais vous remercier, merci du fond du cœur pour la R&B Mix Party versus Tropicana qui a eu lieu hier soir au Bar Rouge. Vous étiez hyper nombreux, n'hésitez surtout pas à aller mater les vidéos, les photos sur notre page Facebook Radio ECN. C'était quand même une très très belle soirée. À venir sur ECN, Esperandante, juste après Cheran et Polo Londra, Noche de Novela dans Tropicana.

0: Baptisé de Manuel Turizo, Esperando te sur ECN dans Tropicana.
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0: J'espère que vous passez un excellent week-end. Bon appétit si vous êtes à table. On continue d'en profiter pleinement, toujours avec le meilleur de la musique latino. Et je vous propose pour la suite d'aller en Colombie avec une de ses ambassadrices officielles, Shakira en featuring avec Anuel AA et Gusta sur ECN dans Tropicana.
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1: 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Il est 13h, soyez les bienvenus sur ECN avec Louis Pionzi, 2000.

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1: Maluma, borró cassette sur ECN dans Tropicana.
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1: Bon début d'après-midi à tous sur ECN. Attention, le soleil tape fort à 7h6. Vous le savez, il faut se protéger, un petit peu de crème solaire, un petit peu également d'huile, n'hésitez surtout pas. Moi, Céline C, je vous accompagne avec le meilleur de la musique latino. Midi 14h, vous êtes dans Tropicana. Lazaro, Dalia et Betsy, juste après Blex et Sos Besos dans Tropicana.

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1: Lazaro et Dalia à CVC sur ECN dans Tropicana.
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1: 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Se prépare Joe et Montana et CNCO, Solo Yo sur ECN dans Tropicana.
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0: Tropicana, Cinti sur ECN dans Tropicana.
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0: Branché sur ECN dans Tropicana, en train de vous la couler douce avec un petit cocktail à la main, le meilleur de la musique latino dans les oreilles. Ah, franchement, on aimerait rester comme ça toute la journée. Enrique Iglesias en featuring avec Maria Becerra se prépare et Ro Alejandro, Sencho, Corleone sur ECN, Desperados.

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0: sur ECN dans Tropicana avec Enrique Iglesias et Maria Becerra.
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0: Yes, je vous souhaite de passer une magnifique journée, une magnifique après-midi. Et puis je vous donne rendez-vous dès demain entre midi et 14h. Je remplace Charlotte exceptionnellement. Passez un très très bon week-end avec J Balvin à Mario sur ECN dans Tropicana. Bye bye, à demain.
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0: Gabri Ponte avec Sean Paul, c'était Born to Love Ya sur Radio Scène. Très bon dimanche, c'est Johan. Allez, on est ensemble hein, jusqu'à 18h, je vous accompagne. On passe l'après-midi ensemble, j'ai plein de choses à vous dire. On parlera également de cadeaux. Côté musique, allez, il y a le groupe Mystique qui arrive dans quelques minutes. Je sais pas si vous vous rappelez du fameux Scandalous. C'était sorti en 2003, ça avait fait partie d'ailleurs des gros tubes des années 2000. Donc Mystique qui arrive avec Scandalous. On aura également Justin avec Turn the Lights Off et tout de suite Panzer Flower avec Magic sur Radio Océane. Bon week-end
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0: Mystic avec Scandalous sur Radio Sen. C'était extrait de leur album qui s'appelle Eye Candy. On joue, allez, on est parti du côté des cadeaux. 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DJ ECN qui arrive, c'est une exclusivité Midnight Fever. Et on écoutera également Coldplay avec Erastar pour Good Feelings sur ECN.
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À Mulhouse, Colmar et Strasbourg, c'est Radio Seine avec Coldplay et Erastar. C'était Good Feelings. J'ai pour vous Sabrina Carpenter qui arrive avec Please, Please, Please. Sabrina Carpenter qui va figurer sur le nouvel album de Madonna, puisque Madonna vient de sortir un nouveau titre avec notamment Sabrina Carpenter. Et donc, pour rappel, le nouvel album de Madonna sortira début juillet. Encore un peu de patience. En tout cas, nous, on va s'écouter Sabrina Carpenter. Juste avant ça, Shaggy avec Robin Thicke. Voici Looking Lovely sur ECN. Bon dimanche.

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0: Elle a encore un gros tube des années 2000, c'était Enrique Iglesias sur Radio Scène. 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Dans quelques minutes, Davy avec Thames, ça sera Rendance sur ECN.
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0: Sound of Legend avec I'm Still Standing sur Radio SN. Très bon dimanche avec nous. Il y aura For The Cause qui arrive dans quelques minutes. C'est un groupe de R&B originaire dans l'Illinois. Aux États-Unis, ils sont ensuite installés en Allemagne. Ils ont cartonné avec ce titre qu'on va s'écouter, un Stand By Me, une reprise, vous l'avez compris. For The Cause dans quelques minutes. Il y aura Charlie Joe Aaron avec Nicky Jam pour Madja. Et tout de suite, c'est Purple Disco Machine avec Benjamin Grosso. C'est Honey Boy sur Radio SN.
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0: Yosen, bon week-end avec nous, le groupe For The Cause à l'instant avec Stand By Me. 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On en reparlera de toute façon. Allez, Sébastien Tellier qui arrive avec Neil Rogers et DJ Youssef.
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À Mulhouse, Colmar et Strasbourg, c'est Radio Scène avec DJ Youssef et Magical Touch. Elton John qui arrive avec Britney Spears, la chanteuse qui a officiellement plaidé coupable de conduite imprudente, une charge allégée par rapport à son arrestation initiale pour conduite sous l'emprise de substances. Ça s'est passé au mois de mars dernier. Alors cet accord de plaidoyer lui permet d'échapper à la prison au profit d'une condamnation de 12 mois de sursis avec mise à l'épreuve. Voilà Britney Spears qui a éviter la prison il y a quelques jours. On va s'écouter Hold Me Closer, donc le duo Elton John Britney Spears, et tout de suite Rock Hunt avec Lola Indigo. Voici Caramello sur ECN.

0: Quel duo, Eminem avec Rihanna, Love the Way You Lie sur Radio Océane. 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Dans quelques minutes, DJ Antoine avant 16h avec Gloria sur ECN.
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Ed Sheeran, c'était Sapphire sur Radio Océane. Très bon dimanche avec nous. Dans quelques minutes arrive Gwen Stefani avec Econ. On va s'écouter The Sweet Escape, extrait de l'album d'ailleurs de Gwen Stefani qui porte le même nom. La chanson est sortie en 2007 et le thème des paroles est une dispute entre deux amoureux qui veulent être heureux. Gwen Stefani, Econ dans quelques minutes. Tu auras Ro Alejandro également avec Wizkid pour Pongo et tout de suite Ciara avec Low sur Océane.

0: Stéphanie avec Econ, The Sweet Escape, c'est Radio SN. On parle de football avec dimanche prochain, attention à ne pas manquer, le club Mulhouse Foot réuni qui reçoit l'équipe de Raon L'Étape au stade du Valdec. L'entrée est gratuite, buvette, petite restauration avec animation et ben voilà, c'est avec ECN, la radio qui aime le sport. Donc Mulhouse Foot réuni qui reçoit l'équipe de Raon L'Étape dimanche prochain, c'est à 15h, à ne pas manquer. On aura l'occasion de toute façon de vous en reparler dans quelques minutes. Distinct avec Pitbull, ça sera Yama et J-Dragon également qui arrive avec Anderson .Paak sur ECN.
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G-Dragon avec Anderson .Paak à Too Bad sur Radio Seine à Mulhouse, Colmar et Strasbourg et puis partout dans le monde, hein, vous le savez, grâce à la magie d'Internet. 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The Weeknd qui arrive avec Rosalia, Bleeding Lights, le remix, et Bormin avec Skinny Days. Voici Boys Don't Cry sur ECN. Bon dimanche.

0: Jason Emeraz, c'est Time Your sur Radio SN. Très bon dimanche. 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Allez, Jouet Doué de Filet qui arrive dans quelques minutes. Ça sera Rihanna.
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2: 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Belle fin d'après-midi, bon dimanche. Il est 17h.

sur Radio SN, c'était Soul King à l'instant avec C'est Fort. Et Soul King, vous allez pouvoir le voir en showcase. Ça va se passer à l'occasion du championnat de France élite de gymnastique artistique au Palais des Sports de Mulhouse avec ECN. Ça sera les 5, 6 et 7 juin prochains. Et le vendredi 5 juin, eh bien, il y aura le showcase de Soul King. Donc voilà, il va mettre le feu du côté du Palais des Sports de Mulhouse. On aura l'occasion de vous en reparler. Restez là en tout cas. Dans quelques minutes, Ricky Martin, Gims également qui arrive. Et voici Edith de Préto avec Être Bien sur ECN.

0: Ricky Martin et son fameux Un, dos, tres, Maria, c'est sorti en 1995. Ça fait partie des gros tubes, en tout cas des années 90. 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Bonne chance, This is Théodora qui arrive. On va s'écouter Mélodrama sur ECN.
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Vous écoutez Radio Sen, c'était Jack Jones à l'instant avec Joël Corry et le son de Tonight. 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Les Jonas Brothers qui arrivent avec Only Human et voici RNBO avec Arastar. C'est mon bébé sur ECN.

0: Whitney Houston avec George Michael sur Radio SN. Je vous souhaite une excellente soirée. Justement, la soirée va continuer avec Asdeen. C'est R&B Mix à partir de 18h. Je vous souhaite un petit peu en avance déjà une très très belle semaine. On se donne rendez-vous samedi prochain sur Radio SN. On va se quitter avec Kenny West dans quelques minutes pour vous emmener jusqu'à 18h. Salut tout le monde.
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2: Il est 20h les amis, j'espère que vous passez un très très bon moment en notre compagnie. Vous êtes avec Asdine, c'est l'émission culte, l'émission R&B Mix. Jusqu'à 22h, deuxième partie de l'émission, restez là, ne changez surtout rien.
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2: Et pour cette troisième heure de l'émission, il y a du Michael Jackson, forcément, on en parle beaucoup, hein, suite à la sortie du film Michael qui cartonne, hein, c'est numéro un dans le monde. 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Donald John, Stone Shift, Ray, Bruno Mars, ça arrive dans le prochain quart d'heure. Avant ça, on écoute les sons de l'été, celui de Shaggy, Robin Thicke, Looking Lovely, juste après Bruno Mars, I Just Might. C'est le son d'R&B Mix sur Radio ECN, The Best Music.

0: L'album est sorti il y a quelques semaines. Grande révélation de la scène R&B aux USA. Il fait partie de ces talentueux musiciens compositeurs qui vont marquer l'année 2026. On mise dessus Tone Shift Fly sur scène exclu R&B Mix.
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0: Après la pause, on retrouvera la chanteuse British, produite en grande partie par Mark Rawson, grand et talentueux célèbre producteur anglais. Ray, R-A-Y-E, on vous la présente plus, hein, c'est une diva désormais. Elle sera en live au Festival de Montreux au mois de juillet prochain. D'ailleurs, du côté du Festival Montreux, pas loin de Genève, il y a du très très lourd qui arrive. Les Hailey Brothers seront là, il y aura Sekou également. Tyla sera également présente en live. Et puis bien sûr, Ray, c'est le rendez-vous de live à ne pas manquer au Festival de Montreux, début juillet, pas mal de concerts à ne pas manquer. Allez sur le site du festival, vous verrez, hein, le line-up est juste extraordinaire. Michael Jackson pour l'hit qu'on n'oublie pas, on dédicace encore ce son à notre pote Rudy qui nous manque énormément. Michael Jackson, You Rock My World, et il y aura Ray juste après la pause.

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0: Excellent, le single Risk It All, la belle balade avec la petite dose latine mexicaine de Bruno Mars, un instant extrait de l'album Romantic, le son qui vous fait vibrer, qui vous donne l'émotion, toujours un max de hits, un max de nouveautés sur Océane, écoutez, c'est nouveau.
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0: Et non seulement il fait l'unanimité dans les charts, hein, Bruno Mars avec les singles, son album Romantic, mais également sa tournée, baptisée elle également Romantic Tour, fait un malheur puisque c'est complet partout. 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Ezra va arriver, Come and Get My Love. Il y aura Neo tout à l'heure, on écoutera Jadon, le nouveau protégé de Usher, Jadon Paradise, avec l'excellent Lullaby, le remix d'ailleurs, et puis la Aria Blue, ça c'est vraiment le son qu'on kiffe en ce moment, hein, ça cartonne sur les réseaux, sur TikTok, etc. God Don't Play About Me, c'est maintenant sur SN en nouveauté dans R&B Mix.

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0: swim. Les BTS à l'instant, toujours incontournable avec leur tube Swim. On aime beaucoup ce single sur SN, l'un des gros cartons de ces dernières semaines. L'album marche très fort et la tournée mondiale déjà à guichet fermé. Les BTS à l'honneur sur SN et dans R&B Mix.
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0: Et hier soir c'était le feu hein, du côté du dance floor au bar rouge, que ce soit au 31ème étage, au 30ème, on a mis le feu avec des sets DJ explosifs signés DJ Kooz qui a enflammé le dance floor avec les sons R&B, old school hip hop. Et puis bien sûr DJ Leader sur la partie reggaeton latino afrobeat, c'était vraiment excellent. Merci à toutes celles et tous ceux qui sont venus s'éclater hier soir au bar rouge de Place to Be. Hein. Vous savez, en plein milieu de Basel, 31ème étage, la tour incontournable pour passer des soirées excellentes. Bar rouge, partenaire de Radio SN et d'R&B Mix pour les soirées. On remet ça très bientôt. Hein. Ce sera le 13 juillet prochain, veille du 14 juillet. Vous n'aurez pas d'excuses pour venir danser avec nous. On vous réserve une belle surprise pour cette soirée. Et il y aura un autre événement à ne pas manquer le 20 juin prochain. C'est au Casino Barrière de Vlotsheim également. Nouvelle soirée R&B Mix Party. Et il n'y aura pas que ça. Il y aura du bon son latino. On vous jouera également les sons funky disco. Il y aura du très très

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5: Il est 19h, bienvenue pour ceux qui nous rejoignent à l'instant pour cette deuxième heure d'R&B Mix sur Radio ECN. Il y a du bon son qui arrive, restez là. Le sommaire tout de suite sur ECN et dans R&B Mix.
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5: Et pour cette deuxième heure, j'ai pour vous Omar Young, son nouveau single. Il y aura également du Bruno Mars, toujours extrait de l'album Romantic. On vous jouera le son de Joe. Il y aura également Miranda Bay, BBD seront là. Jess Caris, Next avec I Still Love You dans quelques minutes. On nous retrouvera également la chanteuse française Holly Brown, qui met du bon son funky groovy hein, sur la bande FM. Ça fait du bien avec Fairy Game, Holly Brown, l'artiste à suivre de très très près. Et puis là, on retrouve une nouveauté, pas des moindres. Elle s'appelle Lee Vazzy. On écoute Waffly maintenant sur ECN. Ça encore, c'est une petite pépite qu'on vous fait découvrir avant tout le monde sur Radio ECN et dans R&B Mix. Bon début de soirée à tous, restez là, ne changez surtout rien. 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

0: USA et le Canada, forcément, ça c'est un groupe qui a marqué les années 90. Souvenez-vous, l'excellent single Bam Bam Bam, produit par R. Kelly. Ils ont enchaîné pas mal de tubes. Et puis Omarion, quant à lui, en solo, ça a été également un énorme succès. Surtout un grand danseur, il sait vraiment danser, hein. Il fait des choses extraordinaires. Allez, matez le clip, je vous le mets sur la page Facebook de Radio SN. Son nouveau titre s'intitule The One. Omarion, nouveauté, grosse exclu, R&B Mix. Écoutez, c'est nouveau.
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0: Et le single est vraiment excellent. Les chorégraphies du clip, je vous laisse apprécier, les amis. Vous allez adorer. Après la pause, on retrouve les sons IA signés par les DJ de Radio SN, Midnight Fever. Il y aura également le nouveau son de Bruno Mars, On My Soul, toujours extrait de l'album Romantic. Taming Campbell, I'm Ready, et de la partie avec les sons collecteurs pour les hits qu'on n'oublie pas. Et juste avant, c'est Blackstreet là qu'on écoute avec Baby Be Mine. Teddy Riley, on attend l'album des Blackstreet, hein, ça ne serait tarder à arriver. Le son New Jack Swing qui nous rappelle forcément les soirées R&B Mix, c'était le cas hier soir au Bar Rouge, hein, du côté de Basel. Énorme succès pour cette soirée avec DJ Kuzo Platine, DJ Leader, et on remet ça, les amis, le 20 juin prochain au Casino Barrière Blotzheim. 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On vous file des invitations très bientôt. 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Omarion, c'était le son que vous kiffez. Et puis là, les hits qu'on n'oublie pas, Blackstreet, Taming Campbell maintenant sur ECN.

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0: avec Just Might, le son de Bruno Mars, On My Soul, toujours extrait de l'album Romantic. Et grâce à Radio SN, on vous envoie à Paris le voir en concert. On en parle tout de suite.
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0: 9 titres, 9 perles, ils vont certainement tous sortir en single, c'est le cas pour On My Soul, déjà diffusé sur toutes les radios ricaines. 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Joe va arriver, Double for Two. Il y aura également Miranda Bay tout à l'heure avec My Bag. On jouera les BBD Overdose pour terminer cette deuxième heure. Restez là. Maintenant, c'est Jess Caris qui est dans la place. On écoute Is It Alright. Encore une petite bombe, une nouveauté sur ECN.

0: Elle s'appelle Miranda Ray, My Bag, nouveauté, gros exclu ECN. Ça, c'est encore une petite bombe qu'on vous déniche. Hein. 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Toujours une longueur d'avance sur Radio ECN. 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
0: Miranda Bay, c'est groovy, c'est funky, ça fait du bien, c'est du très très bon R&B. Encore une petite exclue, hein. Allez, matez le clip, écoutez sa discographie, c'est très très bon. My Bag, son nouveau single, c'est déjà sur Radio ECN. Overdose va arriver avec Last Kiss, c'est juste après la pause, mais avant ça on retrouve BBD, le trio du groupe New Edition en tournée aux États-Unis avec Tony Braxton, les Boyz II Men. C'est vraiment la tournée R&B de l'année. Énormissime ce live, hein, 3 heures de show, les BBD maintenant avec l'excellent Doumi. Ce sont les hits qu'on n'oublie pas, les ondes incontournables qui ont marqué les années 90, qui ont révolutionné le son R&B. C'est pour vous, son souvenir dans R&B Mix sur ECN.

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2: Il est 20h, vous écoutez Radio ECN, merci d'être avec nous. On termine cette journée de ce dimanche 10 mai après un long week-end ensoleillé, une journée plutôt maussade. On est là pour vous faire vibrer, on fait monter la température avec du très très bon R&B. Ne changez surtout rien, restez là.
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2: Et je vous dis que la température va monter, ça va être le cas, c'est certain. On aura du son old school avec les High Five, Shaggy Robin Tick, Looking Lovely, ça c'est très très hot. C'est le son de l'été, World Cruise Brown, son souvenir, on écoute Angels. Et puis là, une nouveauté, celle de Josie, nouvelle star montante de la scène hip-hop R&B. Elle nous vient d'Atlanta avec le sample des 112. On écoute New To This. C'est Josie maintenant sur ECN.

0: qui nous fait danser, qui nous fait groover. Elle s'appelle Holly Brune. Le single est sorti il y a quelques mois. Fairy Game, un album à découvrir, une nouveauté. Encore un artiste qu'on vous fait découvrir. Bah, c'est inaperçu, hein, mais on est là pour vous la faire découvrir, cette nouvelle star montante de la scène groovy française. Holly Brune, c'était Fairy Game à l'instant sur OCN.
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0: Et ça, c'est la Zik, hein, qui nous projette directement du côté des vacances de l'été. Et c'est vrai qu'avec l'arrivée du printemps, des beaux jours, ça va nous faire du bien d'écouter des sons comme ça. Promis, on va vous le programmer tout au long de la semaine. Holly Brune, retenez bien le nom de cette chanteuse. Fairy Game, album à découvrir de toute urgence. Après la pause, on retrouve Aya Blue avec l'excellent God Don't Play About Me. Il y aura du Bruno Mars avec l'excellent Risk It All. On écoutera du Johnny Gill. Il y aura également une nouvelle star montante, le chanteur Makin. Puis la R. Kelly. Encore une fois, Pop and Grime, vous me l'avez demandé. R. Kelly, qui nous manque beaucoup, mais on se prive pas de vous jouer ces gros tubes planétaires qui restent des classiques, des indémodables. Ce sont forcément, vous allez kiffer Pump and Grime maintenant sur OCN.

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0: Ah, on kiffe ce single. Je sais que vous aussi vous l'aimez beaucoup. Le boys band BTS de retour avec un nouvel album. C'est dans les bacs, ça cartonne. Swim, toujours incontournable, on adore ce single. Encore des bons sons, des hits incontournables sur Eusen et dans R&B Mix.
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0: Et c'est l'Asie qu'on va retrouver dès le mois de juin prochain pour la nouvelle soirée du côté du Casino Barrière Bloodsheim. Nouvelle soirée R&B Mix. Cette fois-ci, il y aura du son latino pour la partie reggaeton, la partie bachata. Il y aura également du son funky. On vous réserve une summer night excellentissime avec plusieurs DJ le 20 juin prochain au Casino Barrière Bloodsheim. Le son R&B Mix forcément très présent durant cette soirée. On compte sur vous. On vous filera quelques invitations dans les prochains jours, c'est certain. Maria Vestiantis, on ne se lasse pas de vous la jouer. Burning Blue. On jouera tout à l'heure Tevin Campbell pour les sons souvenirs. Il y aura également Didi Face Evans. On rendra un hommage à notre ami Rudy Fox qui nous a quitté il y a bientôt un an. On fêtera l'anniversaire de sa disparition pour ne pas l'oublier, lui rendre hommage. Mais avant ça, on retrouve les sons que vous kiffez, les sons qui vous font danser. Paul Russell qui met le son New Jack au milieu de sa prod avec High Maintenance. Et puis là, Chris Brown qui revient au son très soul avec Falling aux côtés de Léon Thomas. Je vous invite à aller voir le clip. D'ailleurs, il dure, je crois, 20 ou 30 minutes. C'est excellent. C'est une nouveauté. Chris Brown, nouvel album dans les bacs. Il faut vous le procurer pour les fans. Je sais que vous êtes très nombreux à apprécier l'un des princes du R&B. Chris Brown en tournée également aux USA avec Usher. Pourquoi pas une date du côté de la région parisienne? On attend ça avec impatience et on vous filera certainement des places. Chris Brown, Paul Russell, Maria Vestiantis, c'est ce qui arrive dans le prochain quart d'heure sur Eusen et dans R&B Mix.
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0: disco très funky I Just Want To Be Your Everything, produit par le talentueux DJ DS Music. Encore une petite bombe en nouveauté sur SN, ça cartonne sur les réseaux, hein, sur TikTok surtout. Pas mal de chorégraphies sur ce single, très funky, très groovy, on aime beaucoup. C'est très frais, ça fait du bien. Et encore une fois, c'est que du bonheur chaque dimanche sur SN dans NB Mix, 18h-22h, partout en Alsace, partout à Belfort-Montbéliard. 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C'est l'émission incontournable, émission culte 100% R&B.
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0: 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Et là, pour terminer cette troisième heure, on retrouve le son IA signé Kanye West avec Yuri Chatounouv. On va écouter Silver Night, la version live. Il y aura également Didi Face Evans, on vous le joue très souvent ce titre, son collector incontournable, I'll Be Missing You avec P. Diddy. Sting, c'est un bel hommage qu'on rend à notre poteau Rudy Fox. Rudy Fox qui nous a quitté il y a bientôt un an. On pense à lui très souvent, il nous manque beaucoup dans les studios de Radio SN. Et c'est pour lui dans quelques minutes. Avant ça, on retrouve le son 112, le son Groovy Dance With Me, production de Jermaine Dupri. Ça, encore une fois, c'est les sons incontournables, hein, les classiques que vous aimez, hein, qu'on vous joue souvent dans les clubs branchés de la région. C'était le cas d'ailleurs hier soir au Bar Rouge à Bâle avec DJ Kouzo Platine, DJ Leader. Hein, ça a été un énorme succès pour cette nouvelle R&B Mix Party versus Tropicana. On remet ça très bientôt du côté du Barouche et le 13 juillet prochain. On vous en reparlera dans les jours, les semaines qui viennent, c'est certain. Pour leur écouter, le bon son R&B jusqu'à 22h, c'est sur SN et nulle part ailleurs.

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1: Il est 21h, dernière ligne droite de l'émission. Merci de nous écouter à Strasbourg, à Gno, Célesta sur le DAB+, bien sûr également dans le Haut-Rhin, Colmar, Mulhouse, Saint-Louis, Alkirch, partout sur le 98.2 dans le nord du Haut-Rhin, 98.5 dans le sud et puis bien sûr désormais du côté de Belfort-Montbéliard sur le 89.4. Merci d'être avec nous, passez une très belle soirée.

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1: Et on termine cette émission avec cette dernière ligne droite et le son New Jack du groupe Too Big. On va écouter Karma, il y aura Bruno Mars avec une nouveauté Dance With Me, toujours extrait de son dernier album, double dose de son, des hits qu'on n'oublie pas, Boyz II Men, Drew Hill, des boys band qu'on aime beaucoup, Blackstreet forcément, Don't Leave Me, incontournable, indispensable avec Teddy Riley. Et puis la Mac Dean, on écoute Ordinary Feelings. Et la semaine prochaine, promis, on vous jouera son nouveau single. Le son que vous allez apprécier, le son que vous allez kiffer, c'est exclusivement sur Radio. 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

0: R&B Mix, c'est Bruno Mars, le talentueux, le génial. Extrait de l'album Romantic, c'était Dance With Me. Encore un morceau qui nous rappelle la bonne époque soul des années 70. En nouveauté, on parle tout de suite de sa tournée et des places qu'on vous file pour aller le voir à Paris au Stade de France.
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0: 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Retour du côté de la ZIC pour terminer cette émission avec Drew Hill, In My Bed. Indispensable également, le remix au Sodef de Jermaine Dupri. Puis le groupe Boyz II Men, légendaire groupe Boyz II Men en ce moment, tourné aux USA avec les New Edition et Tony Braxton. On écoute Mountain Feeling. 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

0: le déniche hein, sur les réseaux. C'est pour vous ce soir sur ESN, on vous gâte dans R&B Mix. Restez là, ne change rien. Dimanche 10 mai, les nuages sont là, la nuit tombe et on est là avec vous pour vous faire passer une très belle soirée, je l'espère, partout en Alsace, partout à Belfort-Montbéliard.
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0: On n'oublie pas les sons collecteurs, les sons souvenirs. Et puis, nouveauté, on vous la joue déjà pour la deuxième fois ce soir, c'est Liwazi. On écoute Waffly, c'est sur ECN. Je vous rappelle la playlist, elle est sur radioecn.com. Restez là. Dernière grosse ligne droite de l'émission, avant de nous dire au revoir, il y a encore du très très bon son pour vous ce soir sur ECN.
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0: Flo Marion, ex-membre du groupe B2K, de retour en solo avec The One. Petite bombe, on en parle tout de suite sur SN, grosse exclue, nouveauté R&B.
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0: Et c'est la tendance du moment. Aux USA, beaucoup de groupes se reforment pour partir en tournée. C'est vrai que les concerts affichent complet côté scène. R&B, hip-hop aux USA, partout ils passent, c'est complet pour les B2K, c'est également complet pour les Blackstreet ou encore les Drew Hill. Plein d'artistes reviennent comme ça sur le devant de la scène. 112, il y a même des très très anciens groupes comme le groupe Levert et j'en passe des meilleurs. Omarion en fait partie et cette fois-ci c'est en solo qu'il revient avec l'album qui ne saurait tarder à sortir et ce single The One avec un clip à l'appui, je vous le mets sur les réseaux sociaux, allez le mater, c'est en boucle. Omarion The One, petite bombe, petite perle qu'on aime beaucoup et c'est une exclue ECN. Voilà, l'émission de ce dimanche 10 mai se termine. On la termine en beauté avec Velvet Fire. Tout à l'heure, encore un son IA produit par ECN et puis Babyface, son souvenir collector. Let's Be Romantic. Ça, c'est des classiques qu'on aime vous jouer. Babyface est également en tournée aux USA. Un très nouvel album en perspective d'ici l'automne prochain. On l'attend avec impatience. Et puis, forcément, on vous donne rendez-vous dimanche prochain, même en même place, pour une nouvelle édition d'R&B Mix. N'oubliez pas, tout au long de la semaine, vous retrouverez vos programmes habituels. Le matin, 6h, c'est Eric qui vous tient compagnie pour la matinale, 12-14. Vous retrouverez Charlotte, 16h pour l'afterwork, partout en Alsace, partout à Belfort-Montbéliard avec Irvin. Et je vous retrouve donc dimanche pour Fiesta Oriental.
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votre code secret et terminé par dièse. 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